0: 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Daha iyisini tabii ki yapabilir ama burada bazı hatalar yapılıyor. Bu hatalar da tekrarlanıyorsa bunda mutlaka bir sebebi vardır. Son 20-25 dakikaya baktığımızda aslında takımın tamamen oyunu bıraktığını gördük. Enerjisi kalmamış durumdaydı tamamen. Aslında oyunu 3. golü yedikten sonra da biz yine de 3-2'ye getirebilirdik. Bunu deneyebilirdik. Ya da en azından skoru tamamen eşitlemek için biraz çaba gösterebilirdik. Bunları yapmadık. Beni en çok üzen de bu oldu. Organizasyonumuz tamamen gitti. Oyundan dağıldık. Bu şekilde oldu.
1: Öfra Jana.
2: Oui. Vous êtes très apprécié par les supporters, les observateurs également, enfin, votre travail, mais est-ce, comment vous vivez à titre personnel ce début de saison, voilà, est-ce que des fois il y a la sensation de se dire dans quelle galère je me suis mis à l'OM, est-ce qu'il y a parfois l'envie de lâcher?
3: Lorsque vous êtes entraîneur, il y a des périodes difficiles, ça fait partie d'une carrière, j'en ai déjà connu. Celle-ci elle est particulièrement rude, surtout en début de saison. C'est pas forcément ce dont je rêvais ou ce qu'on pouvait espérer. Maintenant, il y a toujours une responsabilité de la part de l'entraîneur aussi. Ce serait trop simple de se dire que dans quelle galère je me suis mis et puis ça servirait pas à grand chose et ça ne ferait pas avancer ce qu'on doit faire pour progresser. Et forcément, il y a une grosse remise en question de ma part aussi. Parce que je ne peux pas non plus occulter que depuis le premier match de Strasbourg, on n'a pas réussi à corriger les erreurs de cette équipe. Et forcément, il y a une grosse responsabilité de ma part, puisque c'est moi l'entraîneur.
0: 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Biz burada aynı hataları yapmaya tekrar ediyoruz. Düzelmemesi birazcık kırıcı ama kesinlikle pes etmek gibi düşüncem yok.
1: Michel.
4: Bruno, bonsoir.
3: Bonsoir.
4: Vous en avez parlé un petit peu. Il y a un manque d'agressivité, par exemple sur le corner. On a l'impression que cette équipe, elle est, comme on dit chez nous, un petit peu tendre. Elle manque de taille, un peu d'agressivité. Donc, est-ce que ça passe peut-être une solution par un changement de système, changement de joueurs, mais des joueurs qui sont peut-être plus agressifs, plus de poids? Je ne critique pas, je cherche, évidemment.
3: Ouais, j'avais raison, c'est aussi des questions que je me pose, des questions qu'on se pose avec le staff. Changer de système, je ne suis pas sûr que ça soit la solution idéale, parce qu'on a quand même des repères dans ce système-là depuis le début de saison, même si ça ne paye pas au niveau des résultats. Non, je pense que c'est aussi... voilà, mentalement, on a un gros travail à faire, je pense, parce que... forcément on court toujours après le score et lorsque ça se reproduit aussi souvent, je pense que ça marque les esprits, ça marque l'équipe mentalement, ça peut aussi marquer nous le staff mentalement, et à un moment donné où on peut manquer l'agressivité, souvent vous en manquez quand vous manquez d'énergie aussi. C'est pas forcément volontaire de manquer d'agressivité. Si on prend le corner, on voit qu'il y a beaucoup de joueurs qui tournent le dos, c'est un manque de concentration. On vient de prendre un but, je pense que dans les têtes c'est un peu voilà, c'est encore la même chose que Karen, on fait 55 minutes de bien, puis on encaisse un deuxième but. Je pense que c'est ce qui se passe dans les têtes des joueurs, et c'est ce qui provoque certainement ces manques de concentration, ces manques d'agressivité. C'est pas normal qu'on encaisse depuis le début de saison 3 buts sur coup de pied arrêté, enfin sur corner. Donc ça veut dire beaucoup de l'état mental de l'équipe pour l'instant, en tout cas. Mais encore une fois, c'est aussi moi le coach, et c'est à moi de trouver les solutions et les remèdes à tout ça, et pas aux joueurs. C'est moi qui les dirige, c'est moi qui donne les consignes, c'est moi qui fais mes choix. Donc eux, ils essayent de faire le maximum. Pour l'instant, c'est pas suffisant.
0: 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Sistem anlamında herhangi bir sıkıntı olduğunu zannetmiyorum. Hani istediğimiz sonuçları alamasak da sistemimde kalmaya ben devam edeceğim. 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Kendimize gelmemiz lazım. Bu çöküş bazen agresifliği de enerjiyi de azaltabiliyor. İstekli yapılan bir şey de değil aslında bu. Konsantrasyonumuz da düşük diyebilirim. Hep aynı düşünce oluyor oyuncuların kafasında. Aslında 55 dakika iyi bir oyun oynandıktan sonra düşüşe geçiyorlar kendileri. Biz de yine acaba tekrardan düşüşe mi geçeceğiz? Yine maçın sonunu getiremeyecek miyiz? Düşüncesi mental olarak gerçekten çok yıpratıyor. Duran toplardan gol yiyoruz. Bunlara da dikkat etmemiz lazım. Çözüm bulacak olan kişi burada kesinlikle benim. Takımın hocası benim. Seçimleri ben yapıyorum ve burada bazı şeyleri düzeltmesi gerekiyorsa benim düzeltmem gerekiyor tabii ki.
5: 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Bu maça kadar 6 maç 4 maçta 6 gol atmıştınız, 6 gol yemiştiniz. Çok dengeli bir takım görüyorduk Marsilya açısından. Ama bu maçta 4 gol yediniz. Bunu 90 dakikaya yayabilmeniz açısından, iyi oyun açısından sizi fiziksel olarak mı hazırlamanız gerekiyor takımı, yoksa az önce belirttiğiniz gibi tamamen mental mi sorun?
0: Alors quand on regarde en fait l'Olympique de Marseille, c'est pas une équipe qui se fait encaisser beaucoup de buts, mais ce soir-là l'équipe de Marseille s'est fait encaisser 4 buts. Ça, c'est un problème au niveau physique, à vrai dire, ou est-ce qu'on peut parler d'un problème mental?
3: Il y a toujours plusieurs explications à un match où on encaisse beaucoup de buts. À chaud, c'est toujours difficile de trouver des explications rationnelles, mais ce qu'on peut voir, c'est que ce sont sur deux phases arrêtées, parce que le deuxième but, ça part d'une touche quasi au milieu de terrain où on est très vite déséquilibré, donc faute de placement surtout. Après, il y a le talent individuel aussi de Cerny qui fait la différence sur la fin de l'action, mais au début de l'action, on doit faire beaucoup mieux dans notre placement, dans l'agressivité aussi, dans les duels. Et puis le troisième, coup de pied arrêté, c'est aussi significatif de tout ça. Mais je crois qu'à 2-1, on a avancé beaucoup trop ouvert. On a, parce qu'on avait de bonnes intentions de vouloir revenir rapidement au score, mais on a oublié de garder un équilibre, on a oublié de garder des sécurités lorsqu'on attaquait pour éviter de se faire prendre en contre aussi, ce qui nous est arrivé notamment sur le quatrième, voire sur d'autres actions où Beşiktaş aurait pu aussi marquer plusieurs buts dans ces situations-là.
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